la première fois en Europe, la plus agressive et la plus étonnante, et peut-être la plus dynamique, chanteuse brésilienne, Baby Consuelo. Baby Consuelo.